Amis auditeurs et auditrices, bonjour, bon dimanche et puis un très bon appétit si vous êtes toujours à table et merci d'être tout à nouveau avec nous à l'écoute de l'émission Huit Nouvelles, votre émission préférée de chaque dimanche après-midi, exclusivement française, par les Assemblées de Dieu francophones au Vanuatu qui nous annonce tout simplement l'évangile de notre Seigneur Jésus-Christ. Alors que vous soyez, si vous venez d'être branché sur les antennes de Radio Vanuatu, bienvenue à chacun d'entre vous et à vous également qui nous suivez de l'étranger. Bienvenue à chacun d'entre vous et que le Seigneur vous bénisse là où vous êtes. Avec vous, Pasteur Hyacinthe Sacsac pour cette demi-heure qui nous est allouée et puis nous serons ensemble pour être à l'écoute de la prédication de la parole de Dieu. J'ai choisi également quelques cantiques chrétiens pour nous. Et puis, nous terminerons, comme d'habitude, cette édition par quelques annonces. Alors que vous soyez, chers auditeurs, restez branchés, restez avec nous. Avant d'aller plus loin, je voudrais vous proposer quelques instants dans la prière. Alors, courbons-nous et prions ensemble le Seigneur. Père éternel, nous te louons et nous te bénissons de ce que chaque jour, c'est toi qui conduis nos pas, c'est toi qui diriges nos vies. Merci au Dieu pour cette opportunité que tu nous donnes d'être autour de ta parole, d'être à l'écoute de ta voix. Par le Saint-Esprit, ô Dieu, bénis nos cœurs et que ta parole, Seigneur, se fraye un chemin vers nos cœurs pour nous changer, pour nous façonner, nous transformer à l'image de Christ. C'est là notre humble prière, Père. Au nom de Jésus, ton Fils, nous te prions. Amen.

0: Dieu entend et exauce la prière. Voilà le titre de notre message pour aujourd'hui. Avant de poursuivre, je tiens à vous saluer, amis à l'écoute, en notre Seigneur et Sauveur Jésus-Christ. Merci pour votre fidélité à l'écoute de nos émissions. Merci pour vos messages et vos demandes d'intercession. C'est avec beaucoup de joie que nous vous aidons dans la prière. Soyez donc bénis du Seigneur. Je vous propose une lecture dans l'Épître aux Philippiens, chapitre 4, verset 6. Philippiens 4, verset 6, voici ce qui est écrit. Ne vous inquiétez de rien, mais en toute chose, faites connaître vos besoins à Dieu par des prières et des supplications avec des actions de grâce. C'est une parole écrite par l'apôtre Paul, un apôtre aujourd'hui très connu, du moins dans un contexte chrétien. Mais souvenons-nous au moins ce qu'il était avant qu'il ne devienne l'apôtre Paul. Savez-vous qu'il s'appelait Saul de Tarse? Écoutons son témoignage qu'il a écrit à son jeune compagnon d'œuvre, Timothée. Je rends grâce, a-t-il écrit, à celui qui m'a fortifié, à Jésus-Christ, notre Seigneur, de ce qu'il m'a jugé fidèle en m'établissant dans le ministère, moi qui étais auparavant un blasphémateur, un persécuteur, un homme violent. Mais j'ai obtenu miséricorde parce que j'agissais par ignorance dans l'incrédulité. Première épître de Paul, donc, à Timothée, chapitre 1er, versets 12 à 13. C'est donc clair, avant de devenir le célèbre apôtre Paul, il était le célèbre persécuteur de l'Église de Jésus-Christ. Il est écrit dans Actes chapitre 9, versets 1 à 2, Cependant Saul, respirant encore la menace et le meurtre contre les disciples du Seigneur, se rendit chez le souverain sacrificateur et lui demanda des lettres pour les synagogues de Damas, afin que, s'il trouvait des partisans de la nouvelle doctrine, hommes ou femmes, il les amène liés à Jérusalem. Et nous connaissons par la Bible ce qui s'est passé sur le chemin de Damas, comment le Seigneur Jésus l'a arrêté et que Saul, entendant la voix, alors qu'il était à terre à cause de la lumière qu'il avait aveuglée, Saul, Saul, pourquoi me persécutes-tu? Saul répondit, Qui es-tu, Seigneur? Et le Seigneur dit, Je suis Jésus que tu persécutes. Il te serait dur de regimber contre les aiguillons. Cette rencontre a fait trembler le persécuteur. Il a été saisi d'effroi. On peut dire, en passant, que le Seigneur veille sur son Église et la garde, et a exaucé la prière de son peuple. On ne peut toucher le corps, c'est-à-dire l'Église, sans toucher la tête, c'est-à-dire le Christ. Mais poursuivons le récit concernant l'expérience de Saul sur le chemin de Damas. Il est dit que Saul se releva de terre, et quoique ses yeux soient ouverts, il ne voyait rien. On a dû le prendre par la main pour le conduire à Damas. Il resta 3 jours sans voir, il ne mangea ni ne but. Mais ce qui va nous intéresser, c'est la suite de ces événements. Lisons toujours dans ce chapitre 9 des Actes des Apôtres, le verset 10 à 16. Or, il y avait à Damas un disciple nommé Ananias. Le Seigneur lui dit, dans une vision, Ananias. Il répondit, Me voici, Seigneur. Et le Seigneur lui dit, Lève-toi, va dans la rue qu'on appelle la droite et cherche dans la maison de Judas un nommé Saul de Tarse. Car il prit, et il a vu en vision un homme du nom d'Ananias qui entrait et qui lui imposait les mains afin qu'il recouvre la vue. Ananias répondit, Seigneur, j'ai appris de plusieurs personnes tous les maux que cet homme a fait à tes saints dans Jérusalem, et il a ici des pouvoirs de la part des principaux sacrificateurs pour lier tous ceux qui invoquent ton nom. Mais le Seigneur lui dit, Va, car cet homme est un instrument que j'ai choisi pour porter mon nom devant les nations, devant les rois et devant les fils d'Israël, et je lui montrerai tout ce qu'il doit souffrir pour mon nom. À souligner, à l'hésitation d'Ananias, le Seigneur lui dit, car il prie. On peut donc dire que Saul de Tarse, dès sa rencontre avec le Seigneur, a appris une chose importante, la prière. Et étudiant la vie de l'apôtre Paul, nous voyons qu'il était non seulement un prédicateur potentiel, mais également un puissant intercesseur. Prenons quelques passages d'Écriture comme exemple. Éphésiens chapitre 1, versets 15 à 16. « C'est pourquoi, moi aussi, ayant entendu parler de votre foi au Seigneur Jésus et de votre amour pour tous les saints, je ne cesse de rendre grâce pour vous, je fais mention de vous dans mes prières. » Philippiens chapitre 1, versets 3 à 4. « Je rends grâce à mon Dieu de tout le souvenir que je garde de vous, ne cessant dans toutes mes prières pour vous tous de manifester ma joie. » Colossiens chapitre 1, versets 3 à 4. « Nous rendons grâce à Dieu, le Père de notre Seigneur Jésus-Christ, et nous ne cessons de prier pour vous, ayant été informés de votre foi en Jésus-Christ et de votre amour pour tous les saints, etc. » etc. On peut donc dire que l'apôtre Paul, c'est l'homme qui croit que Dieu entend et exauce les prières. Et lorsqu'il écrit « Ne vous inquiétez de rien, mais en toute chose, faites connaître vos besoins à Dieu par des prières et des supplications avec des actions de grâce », Philippiens 4, 6, notre texte de base, il a écrit par expérience personnelle et en connaissant de cause. Mais avant cela, il a fallu une rencontre personnelle avec le Christ, celui qui est mort pour nos péchés sur la croix et que Dieu a ressuscité d'entre les morts pour nous rendre justes. Et comme cela est écrit dans Hébreux chapitre 7, verset 25, c'est pourquoi il peut sauver toujours ceux qui s'approchent de Dieu avec son aide. En effet, Jésus est toujours vivant, il peut donc toujours prier Dieu pour eux. Je viens de lire ici dans la version Parole de vie. À ce propos, nous proposons également de lire la promesse de Jésus dans Jean chapitre 16, Évangile selon Jean chapitre 16, verset 24. « Jusqu'à présent, vous n'avez rien demandé en mon nom. Demandez et vous recevrez, afin que votre joie soit parfaite. » Demandez au nom du Seigneur, c'est non seulement croire en lui, mais aussi l'accepter comme son sauveur personnel. Telle fut l'expérience de l'apôtre Paul. C'est pourquoi il a écrit, dès que quelqu'un est uni au Christ, il est un être nouveau, ce qui est ancien a disparu, ce qui est nouveau est là. 2 Corinthiens 5, verset 17. L'as-tu fait, ami à l'écoute? Si ce n'est pas le cas, veux-tu le faire maintenant, te repentant de tes péchés et réclamant le pardon de Dieu en Jésus-Christ, et accepter ce dernier comme ton sauveur personnel. Tu pourras alors t'approcher de Dieu en ayant l'assurance qu'il entend et qu'il exauce tes prières. Courbons-nous dans la prière. Notre Dieu, notre Père, nous te remercions pour ta parole. Merci pour ton œuvre, pour le salut que tu donnes. Tu es celui que nous avons dit, tu entends, et tu exauces la prière. Nous te prions pour nos amis à l'écoute. Nous te demandons de les sauver, de les bénir, Père. Nous te prions au nom de Jésus-Christ, notre Seigneur et Sauveur. Amen.
1: La résurrection, fondement de la foi chrétienne. La Bible déclare, Christ est mort pour nos péchés selon les Écritures. Il a été enseveli et il est ressuscité le troisième jour, selon les Écritures. Il a été vu de Céphas, puis des 12. Ensuite, il a été vu de plus de 500 frères à la fois, dont la plupart sont demeurés en vie jusqu'à présent. C'est ce que Paul écrivait dans son épître aux Corinthiens, au chapitre 15, versets 3 à 6. La résurrection, fondement de la foi chrétienne. Les historiens ne remettent plus en doute l'existence de Jésus de Nazareth. Ils s'accordent à dire qu'il était un prédicateur juif itinérant, crucifié il y a quelques 2000 ans. Plusieurs textes non bibliques, écrits très peu de temps après les évangiles, mentionnent l'existence de Jésus. On peut citer les écrits de Flavius Joseph, vers l'an 93, et les historiens romains Tacite vers l'an 100 et Suétone vers l'an 120. Pour ces auteurs, Jésus n'est, en définitive, qu'un certain Jésus qui est mort. Ils n'ont pas cru ceux qui avaient vu Jésus ressuscité. Or, le fait que Jésus soit ressuscité est une des vérités fondamentales de la foi chrétienne, un point essentiel pour chacun de nous. Si, de ta bouche, tu reconnais Jésus comme Seigneur, et si tu crois dans ton cœur que Dieu l'a ressuscité d'entre les morts, tu seras sauvé. Romains chapitre 10, verset 9. L'Évangile est une bonne nouvelle rendue possible par la vie, la mort et la résurrection de Jésus-Christ. C'est la bonne nouvelle que Dieu pardonne et adopte comme ses enfants tous ceux qui reconnaissent en Jésus l'humble charpentier de Nazareth, le Fils de Dieu. Alors, tout s'éclaire. Sa mort n'est pas seulement le résultat d'un procès inique, ni de la lâcheté d'un Pilate. Elle est l'accomplissement de la prophétie. Celle-ci annonçait que le Messie devrait souffrir et mourir, mais aussi qu'il ressusciterait d'entre les morts. C'est pourquoi les chrétiens peuvent dire « C'est Christ qui est mort, bien plus, qui est aussi ressuscité. Alors, qui est-ce qui nous séparera de l'amour du Christ ?»

Voilà, chers amis, c'est donc ce très beau cantique qui nous amène tout doucement au terme de cette édition. Avant de nous quitter, je voudrais nous rappeler nos coordonnées. Si toutefois vous aviez à cœur de nous appeler, de nous contacter pour des questions quelconques qui vous soucieraient, n'hésitez pas. Appelez-nous soit au 77 50 192 ou bien au 566 49 43. Je rappelle le 77 50 192 ou bien le 566 49 43. Et puis, je vous communique également notre adresse postale, émission Vie Nouvelle, boîte postale 1776, Port-Vilaille. Et puis, je rappelle aussi que vous pouvez nous suivre sur notre page Facebook, dont voici l'adresse, facebook.com/addfvanuatu. facebook.com/addfvanuatu. Écrivez-nous, contactez-nous et puis, nous ferons un très grand plaisir de vous aider, de vous donner ce dont vous avez besoin pour votre vie spirituelle. Je rappelle également, chers amis, que nous pouvons effectuer des visites à domicile si vous le désirez. Appelez-nous simplement et puis nous nous arrangerons pour venir chez vous, soit pour prier simplement avec vous ou bien pour partager la parole avec vous. Appelez-nous et puis nous nous arrangerons pour venir chez vous. Ceci dit, chers auditeurs, merci pour votre fidélité à nouveau cet après-midi. Merci également à nos amis de Radio Vanuatu d'avoir collaboré techniquement avec nous. Sans eux, cette émission n'aurait pas lieu. Que le Seigneur vous bénisse tous abondamment et richement en retour. Je vous donne donc à notre rendez-vous. Nous nous retrouverons sur ce même plateau, sur ces mêmes fréquences, dimanche prochain, à la même heure, à partir de 13h30, pour une nouvelle édition. D'ici là, excellente fin d'après-midi à toutes et à tous. Que le Seigneur vous garde, que le Seigneur vous bénisse et puis prenez toujours bien soin de votre vie et de votre santé. Au revoir et à dimanche prochain. Que Dieu vous bénisse.

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